0: Sébastien, le foot peut être cruel. Vous avez mené deux fois. Vous avez fait un très bon match, mais encore un but sur déflexion a été décisif.
1: Oui, comme tu le dis...

0: qu'on a renvoyé une belle image, que les fans seront quand même satisfaits de ce qu'on a fait. Malheureusement, on n'a pas de points. On aurait aimé ramener ça pour nos fans. On a marqué 2 buts, c'est quand même historique pour Haïti en phase finale de Coupe du Monde. Et maintenant, il faut continuer le travail pour pouvoir y revenir dans 4 ans.
1: Vous avez fait beaucoup d'amis dans le monde de foot ce soir, Sébastien. Qu'est-ce que tu vas dire à tes amis, à tes joueurs ce soir?
0: Je vais leur dire que j'adore cette phrase. Elle est forcément pas de moi, vous le savez bien, mais soit on gagne, soit on apprend. Là, j'espère qu'on va apprendre pour la suite et apprendre vite pour revenir.
1: Merci, Sébastien.
2: Coach, congratulations, you've qualified to the next round. Talk to me about how you're feeling and how the team is doing.
3: On est content d'être qualifié, bien entendu. On est deuxième, on aurait voulu être premier. Maintenant, je ne pense pas qu'on ait assez bien fait les choses en première mi-temps pour être premier. Donc le fait d'arriver à 2-2 à la mi-temps, on savait très bien que ce qu'il fallait, c'était essayer de gagner le match sans pour autant aller chercher la première place et la différence de but. Donc on a vu que c'était une équipe, on le savait, que c'était une équipe qui allait jouer son batou, qui allait tout tenter. Dommage, on leur a donné l'opportunité de faire un gros match parce qu'on n'a on a pas été assez performant dans les deuxièmes ballons. Par contre, on a eu beaucoup d'occasions. On a eu beaucoup d'occasions. On aurait pu marquer avant, on aurait pu tuer le match avant. Mais voilà, ils ont eu 2 occasions, 2 buts. Et la troisième frappe, c'était la frappe à la dernière minute que Bounou sort. Donc c'est vrai que là, au niveau efficacité, ça nous a manqué aujourd'hui pour pouvoir marquer les buts qu'on voulait marquer. Après, on en a mis 3, c'est bien, mais on en a pris 2, c'est moins bien.
2: Right, thank you, coach. Thank you.
1: Une grande déception ce soir. Vous avez mené 2 fois. Tes émotions ce soir?
4: Ouais, c'est clair, on est un peu déçu du résultat ce soir. Mais je pense qu'on retient que du positif. On a su être dangereux, on a su marquer aujourd'hui. Je pense que c'est positif pour les prochaines années à venir et les prochaines compétitions.
1: Tu rentres dans l'histoire, tu as marqué le premier but pour Haïti depuis 52 ans. C'était un très joli but. Décris le but et tes émotions.
4: Oui, c'est clair, j'ai vu J.K. Duverne déborder et mettre un centre fort et je savais que ça allait finir dans cette zone, donc je me projette. Et après, j'ai plus qu'à la pousser au fond et c'est clair que être l'un des premiers à marquer après 52 ans dans cette Coupe du Monde, c'est très, très... Je suis très, très fier d'avoir accompli ça et je suis très, très heureux de vivre ça aujourd'hui et de partager ça au peuple haïtien, de pouvoir célébrer un but aujourd'hui, même si on ne leur a pas donné une victoire ni un point, donc c'est vraiment important pour nous aujourd'hui.
1: Merci.
2: Ashraf Mabrouk, incredible game, great goals. Talk to me about how you're feeling now that you've qualified to the next round.
5: Yes, like you say, it was a crazy game, too many goals, but really, really happy, really proud for the qualification, for the work of the team, and we have to keep going now.
2: And you went down twice, but you kept coming back. Talk to me about the team's mentality to fight back and win this game.
5: Yeah, like you say, it was not easy to start the game. We play a one team like it was already out of the competition, but we started not in the best way, but the team have this spirit, and this spirit of the competition that we come back and we suffer, but in the end we did.
2: And finally, we still don't know who you'll play in the next round, but how are you feeling going forward?
5: Yeah, like you said, we don't know. We're going to be focused now with the recovery well, see the games to see what against we're going to play. And after, happy, like you said, going to the rest round, and we have to focus every game now.
2: All right, thank you so much. Congrats, man. See you.